0: Ma mère et mon père se sont rencontrés à Châteauroux, dans la cantine qu'elle fréquentait.
1: Il y a trois sortes d'amour. L'amour conjugal, c'est celui que tout le monde veut. Ensuite, il y a la passion. Et ensuite, il y a ce que j'appelle...
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